Canada's story begins with the First Nations, Inuit and Métis peoples. Au fil du temps, ces racines se sont entrelacées aux histoires de celles et ceux venus d'ailleurs avec leurs traditions, leurs rêves et leurs mémoires. Aujourd'hui, d'un océan à l'autre, nous célébrons notre pays, une mosaïque vivante en constante évolution. We celebrate the voices, stories and people that bring us together.

pour nous accompagner dans cette grande célébration. First, a singer and communicator well known to French Canadians for over 20 years, et une artiste dont le talent brille dans le monde entier grâce à la série The Rookie. Vos animatrices, your hosts, Julie St-Pierre and Melissa O'Neill.

0: That was a vibe. Moments like that remind us that music doesn't need a translation. It connects us no matter where we come from or what language we speak.
1: Et c'est aussi ça notre pays, un territoire de culture, de langues, d'accents aussi riches que diversifiés.
2: La fête du Canada, c'est également l'occasion de souligner des anniversaires qui nous ramènent à l'histoire même du lieu où on se trouve. Cette année marque le 200e anniversaire de Bytown, la communauté qui allait un jour devenir Ottawa, notre capitale nationale.
0: 200 years of history, encounters and transformation right here at the heart of a territory that continues to tell Canada's story.
2: On célèbre aussi cette année les 150 ans de la Bibliothèque du Parlement, un lieu de savoir et un symbole tellement important pour notre démocratie.
0: Speaking of democracy, it is now our immense privilege to introduce a man, a true leader, who has worked to strengthen Canada's place in the world with confidence, clarity, and elegance.
2: C'est un honneur de présenter le Premier ministre du Canada. Please welcome the Prime Minister of Canada, le très honorable, the Right Honorable Mark Carney.